0: 我们也可以给他一些惊喜。
1: Oui, tu sais, Chongchong, elle est née à Pékin, elle y habite depuis qu'elle est bébé, donc elle connaît très bien la ville.
2: 我觉得我们给他做一个小本子。然后就可以搁在身上随时掏出来，比如说
3: 鹦鹉
2: 中文的
4: 鹦鹉喂，
5: 什么意思？
2: 你要教这么地道的吗？
3: 那肯定的，必须地道。
5: 吃了吗？
2: 对，先不教你好，教吃了吗？
3: 地道
2: 啊，地道香，我觉得一个字儿比较容易，香。
6: 好可爱呀、
5: 啊！香翻译是。
7: 哇，我的大
8: 茶碟。
5: 香
2: ，c'est bon。
5: Bon, c'est bon。嗯。
0: 我妹妹是一个吃货，她来中国，她一定会有一个很深的感受，就中国的美食，哇，特别多，也特别棒。
2: 我们要做大餐。
0: 当然要做大餐。
3: 做大餐。
2: 哥哥要做
1: 土豆燃肉
2: ，Kung Pao Chicken。
3: 爸爸做什么？
0: 我做一个豆腐吧，那个脆脆豆腐。哦。这个是法国没有的。
2: 哦，我要做一个蘑菇，
3: 我要做一个蔬菜和。
1: 那我再做一个炒青菜。
2: 小哥哥还会做小炒芹菜呢。
9: 他做饭真不错。
2: 蘑菇和芹菜一起，
1: 我就不做芹菜了。
0: 行，差不多了。在机场的时候过来，我们
1: 给你带一个横幅，
2: 带花，我带花，
0: 带花，
2: 有个横幅，
0: 写什么东西呢？哇，
2: 你看他们家好民主啊，
1: 应该搞笑一点。
7: 我要来拜阿金，
2: 你饿了吗？哦。老北京见面不是说你吃了吗？
7: 对呀、啊，爱吃风。
2: 对呀、啊，做横幅吧，你们两个来画画好不好？
0: 行，那就启动了。
2: 我们把所有想请他在北京吃的
0: ，OK，
2: 来
0: ，Let's go，
2: 开始。横幅上的那一句话的法语呢是“举阿饭”，中文其实就是“吃了吗您嘞”。
0: 现在中国的政策特别棒，法国人可以不需要签证，来在中国玩30天左右，所以我觉得这个政策太棒了，
2: 嗯，太方便了。来了来了来了！
0: 哥哥，哥哥，哇，哥哥
2: ，Jeffen
0: Clef，Jeffen。
1: 加个
0: 一，还是说？很帅吗？啊，他安全的到了，没有迷路了，没有问题，都很顺利。我就很又放松又激动，又这个终于能实现的这个感觉，特别开心。
10: La cérémonie d'accueil à l'aéroport。Alors, ça a été un moment extraordinaire. Donc, la banderole avec les cotillons qui explosent avec plein de couleurs. Le bouquet, ça a été plein de surprises. Je n'y attendais pas. Et ça a été une grande joie que de les retrouver.
2: So, for the next few days, you can use this camera. Film as much as you want.
10: Okay.
2: If you want to film, take photos or film on fun driving, you can.You want to film something for your family, you can.
10: So I film my experience here. I love, what I see.
11: La Chine, pour moi, c'est un pays impressionnant. Parce que c'est grand, parce qu'il y a beaucoup de monde, parce qu'il y a une histoire millénaire. Et on parle de l'une des premières puissances mondiales. Alors je me sens toute petite.
12: On a attrapé votre mère. On a attrapé votre mère.
13: Au secours, au secours.
12: 40 000 kilos. On sauve votre maman.
13: Au secours, au secours.
14: T'as une complication tout ça. Tu ne verras rien, Jeanne. T'as qu'à garder ta tante. Nous, on va se débrouiller.
13: Alors, on manque bien, certes, mais vous nous manquez.
2: 真的从他们三个的眼神中感受到了深深的羡慕和嫉妒。
0: 你们都想过了，
2: 是吧？
10: Et aussi j'ai des petits cadeaux, mais je pense que ça serait trop facile de vous les donner comme ça. Ce que je te propose, c'est faire un petit jeu.
2: Ah oui.
10: Si tu gagnes, t'as un cadeau. Est-ce que tu joues ?
2: Allez.
10: Oui, t'es prêt ? Toi aussi, t'es prêt ? Alors, vous allez poser votre doigt et je vais compter.

0: comptez jusqu'à 3, d'accord? Si à 3, je vous attrape le doigt, toi tu as gagné, et toi, rien du tout, d'accord? Donc bonjour, bon, c'est bon. Et celui qui a...
1: 他们家的家庭氛围好好，我好喜欢。
0: 哎，谁把你画啊？啊！Il faut poser le doigt, il faut poser le doigt. Vous avez tous les deux gagné.
2: Allez, bravo. Arrivo. Arrivo.
3: 我得到了全世界。
4: 幸福感爆棚。
5: 我奶奶亲自做的黑莓果酱，哇，那叫是一个绝！哎呦，反正一大堆好吃的，就是特别的开心，特别的惊喜。
6: 哎 ，Claire, on fait la petite boucle, boucle, un,
0: boucle
6: pour toi.
0: Trop bien.
6: Chinoise et
0: cinéma,
6: cinéma,
0: cinéma.
6: 对。Tu as mangé.
0: Chilema, bonjour, ça va.
6: Oui.
0: Chien, chien,
7: chien,
6: chien,
0: chien,
6: chien. 好吃，
0: 好吃。
6: 地的。
4: Tu vas maintenant, tu vas l'écrire.
6: Eh oui. Si tu demandes, on écrit beaucoup de choses.
0: D'accord. Ah oui, tous les mots.
6: Tu peux faire ça aussi.
0: Trop bien.Le carnet avec des expressions chinoises est une très bonne idée. Pouvoir revenir en France et partager ce que j'aurais appris, y compris avec mes enfants, et l'utiliser quand je reviendrai pour un prochain voyage.
4: 发挥一些搞笑的、有趣的、笨笨的都可以，就是我们喜欢这样的热闹。
6: 哒哒 ！Chinese artisan, it's a limited version. It's an earring. It's a totally handmade. Each one costs 1 month to make.
0: Je suis très fière d'avoir ces cadeaux qui sont fabriqués par des artisans de grande valeur et que j'aurai plaisir à sortir avec des tenues. Ça m'a fait très plaisir.
1: Ah, wow. 可爱，欢迎欢迎妹妹。哎，还有这些性格特别的可爱哈，
8: 就你看，突然就翻了一个跟头。
1: 对对对，而且他提到了一件事情，就是我觉得你们可能会更加有感触，就是现在中国入境的政策很便捷，现在不用签证的话，你直接就拿着护照就能来。
4: 嗯，大概十年前我从国外回来的时候，落地海关，你要遇上旅游旺季的时候，你可能要在那过海关排队大概40分钟、1个小时，甚至更长。现在我们拿着护照直接走快速通道，一刷护照，然后一刷脸过去了，1分钟。
6: 现在最慢的就是那个外国人入境通道，特别慢。然后，所以我们每次从法国回来，就是探亲回来以后，他特别开心，因为他拿到五星卡了，他就跟着我走中国通道，你知道吗？还跟那边
1: 外国人打招呼是吧？
4: 跟我打招呼，
6: 你看，我去了，我1分钟我就通关了，你们排着吧。
1: 但是看这里的时候，我还有一个觉得很有意思的场景，就是当这个闹闹的妹妹要来的时候，家里呢就一直在那儿开会，然后小朋友们也要发表自己的意见啊，很民主的一个家庭环境。我有时觉得这种民主的这个家庭氛围是小朋友会很喜欢。我在想，如果我小的时候就是父母万事跟我商量的话，可能我会更早的对这个家庭有责任感。
6: 就是我们其实没有把孩子们当孩子，包括我怀二胎，他爸爸去法国出一个很长的差，然后他很语重心长地跟哥哥说，你现在是这个家里唯一的男人，你要照顾好妈妈。那个时候他5岁哎，然后哥哥就拍着胸脯说我可以，然后他唤我起床，给我穿拖鞋，然后说妈妈，你的早餐已经全部准备好了。 然后我就去看那个桌上摆着鲜花，他给我打了奶昔，他爬着凳子去上的那个灶台去煎的单面的煎蛋，是有一面是脆的，有一面是溏心的，就是我喜欢的那个样子，整个摆盘非常的美。我说你什么时候会做饭？他说走前吧。

0: 老婆，我觉得我们要教这样第一句中文。
1: 我饿，
2: 我饿，
0: 对，第三，
2: 我饿，
0: 哎，吃饭。
3: Alors celle-ci.
0: 你过来玩。
1: 哎，我要 préparer des
3: baguettes pour moi. Allez. Alors,
1: où ça?
0: Ah oui.
3: Attends, tiens quoi?
1: 就是大家都很开心，然后呢气氛也很欢快，吃的也都很好吃。抓拍抓拍，阿修阿修，
4: 干杯！
0: 干杯！干杯 ！Cheers！
1: 哥哥。
3: Ah oui, c'est des.
4: C'est pour les enfants.
3: Mais il faisait pour mamie Jojo.
4: Ah oui, c'est pour les enfants.
3: Ah oui, d'accord.
5: 教他用筷子，儿童筷。
3: Comme ça, est-ce que.
0: Les baguettes.
3: Non mais comme ça, regarde.
1: Oui.
0: Allez, allez.
4: Oh, bravo. Oh, bravo.
6: Après, je me suis réentraînée avec les baguettes parce que je savais qu'on allait aller au restaurant et je voulais pas être ridicule et savoir bien les tenir, c'est important.
0: Il y a une salade française faite par Arthur.
3: C'est vrai ?
0: Merci Arthur.
3: Merci Arthur.
1: Voilà. Merci, Dion.
0: Il y a le Gongbao Jiding qui est un plat traditionnel chinois à base de poulet, de petites cacahuètes, délicieux, fait par Chong Chong.
3: Et avec, c'est du poireau ?
0: Oui.Patates avec saucisse piquante chinoise qui s'appelle Laro, qui est délicieux, fait par Jian.
3: Merci Jian, j'ai déjà goûté.
0: Champignons et légumes, voilà. Ça, c'est du tofu croustillant fait par moi.
3: Oh.
0: J'adore faire le tofu croustillant.
3: Mmh. Moi, je vais reprendre des patates de Jian. Mais tu sais, ta salade était très bonne, hein?
0: Oui. C'est vrai que la salade d'Arthur.
4: We don't repeat every day.10 days, you will not eat a single dish, repeat them down.
3: Oh, ça vous demande du boulot, hein?
0: En 12 ans en Chine, mais je découvre des nouveaux plats constamment.
3: Oui, c'est
1: vrai. 我们中国八大菜系那么丰富，吃不过来啊！他就算在中国吃，我老公经常说他在中国吃了十二年，他还没有吃完。
4: Wow. They also put the dish to Beijing or Mongol. Shashong, because they put the chives in between the lamb. They put the chives between the lamb. So, yeah, 涮锅是老北京的 old Peking Chinese with the 麻酱。On China, the culture of the baijiu is strong. Every table for the.Official meeting, family gathering. All my uncles loved it. They drink little, and it's funny. Like when you doing qin qin with people, you always go lower and lower and lower. So people always trying to. Donne un petit peu. C'est fort. Yeah, you try.
3: Plus que la petite goutte.
0: Ça va te faire digérer.
1: Ah bah.
3: Oh purée,
4: c'est très très fort.
3: Kuaishou, comment tu dis? Kuaishou Mu Tai.
4: Kuaishou Mu Tai.
3: Kuaishou Mu Tai.
0: Ça améliore. Après deux verres, tu feras un chinois pour un soir.
3: C'est ce qui a toujours réuni les hommes autour d'une une bonne table.
0: Oui.
3: Non, non, je trouve ça bon, et, mais je ne peux pas boire un verre. Mais ça a du goût, tu vois, c'est pas, je pensais que c'était un alcool plat, juste...
0: Non, c'est bien. Allez.
3: On débarrasse.
0: Tiens, Arthur. La chaussure.
5: 最后我们以茅台收尾是吧？这顿饭就很完美了，真的完美。哎，我在里面我有一个，反正在我们家孩子进厨房这是个大事儿，姥姥奶奶爷爷，
0: 他们都会说有危险，
5: 对，别进去。
0: 这个我要改变。你当父亲，你没办法避免你孩子会出任何事情，你就要把他准备好面对事情。你要让他有经验，你一开始在旁边，你拿他的手来切切菜。